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0: Theater Georgia chante l'amour. 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

0: Regardez-moi ce courant de chiffon. Il a déjà déchiré plusieurs boulons. Aïe. Le viril Umaru, le puissantissime Chisso,
1: sexy and attractive.
0: Kizir, Kizir. Et tout détruit sur son passage. Avec sa jambe, c'est tout le monde. Il va se fatiguer un jour, hein. Il va finir par se souffler. Umaru a déjà dit que c'est un beau gars.
2: I would like to tell you something.
0: À Miami.

0: Aye, Umaru,
1: il change de job.
0: Voilà Umaru, le père de 15 enfants. Maintenant une vie de célibataire.
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